tentative d'épuisement d'un lieu parisien. Wonderful exercise in observation and description.

0: au trône le plus élevé du monde. Au trône le plus élevé du monde, je dis bien au trône le plus élevé du monde, nous ne sommes jamais assis que sur notre cul. Oui.
1: Are we on the air?
2: Yes, you are.
1: Hello, Ma. I'd like to hear a new beat on the request line.
2: Okay, you got it. Coming up.